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1: Eh bien, le bonjour à toutes et à tous et merci de nous rejoindre sur Chéri FM Réunion. Quel bonheur de vous retrouver ce matin autour de la Feel Good Music. Dans un instant, celle de Manon Lisa, ça sera le petit pêcheur. Et tout de suite, voici The Voice et Whitney Houston, Greatest Love of All. Je vous souhaite une très très belle fête aujourd'hui si vous appelez à Aristide. Il est 5h à La Réunion.
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1: Le petit pêcheur Manon Lisa, pour démarrer votre journée, ne courez pas à la pêche au bonheur. Il est sur Chérie FM Réunion avec la Feel Good Music, la preuve dans un instant dans votre playlist Level 42, Pétain, etc. Rappelez-vous de The Glory of Love. Et lui, votre chouchou, il s'appelle Kenji Girac. J'ai changé. Mais aussi plein de belles surprises pour vous ce matin. Oh là là, vous n'êtes pas prêts. À tout de suite.

0: fait du bien de réentendre, hein. Peter Cetera, The Glory of Love, sur Chérie FM Réunion. Ce qui est bien aussi, c'est de savoir de quoi il en découle de cette journée. On va le savoir justement tout de suite avec l'horoscope. C'est Léa qui nous rejoint dans un instant, Mentissa.
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0: Nous sommes lundi et c'est l'heure de votre horoscope avec Léa. Bonjour Léa.
2: Bonjour à tous.
0: On démarre avec les béliers.
2: Vous ouvrirez grand la porte à l'action.
0: Les taureaux.
2: Votre bon sens vous évitera un détour.
0: Gémeaux.
2: Et non, Gino. Un petit mot glissé fera mouche.
0: Cancer.
2: La famille vous apportera un vrai confort.
0: Les lions.
2: Vous mènerez les échanges sans aucun effort.
0: Vierge.
2: Vous aurez les idées claires.
0: Balance.
2: Une belle entente soutiendra vos projets.
0: Scorpion.
2: Vous suivrez votre première idée du jour.
0: Sagittaire.
2: L'envie d'avancer sera bien présente aujourd'hui.
0: Capricorne.
2: Vous garderez un rythme de travail très solide.
0: Verseau.
2: Un imprévu vous donnera une bonne option.
0: Et les poissons.
2: Vous écouterez ce que vous dit votre cœur.
0: Et il me dit boum, boum.

0: Mantis, hein, et fait attention à vous, fais gaffe à toi. D'ailleurs, elle est apparue dans la série Ici tout commence, diffusée sur Antenne Réunion. D'ailleurs, c'était pendant les vacances là. Elle y fait ses premiers pas en tant que comédienne dans l'arche estivale de la série. Une opportunité qu'elle a abordée avec beaucoup d'enthousiasme, nous a-t-elle dit, et aucune pression. Allez, on part au cinéma.
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0: 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Rebelle des juste avant 6h ce matin avec toi, Mol. Je vais pouvoir chanter comme ça devant le miroir ce matin. Je prépare un petit peu plus loin Michael Jackson ou encore Tovlo en duo avec Stromae. Tout ça, c'est juste pourquoi pour que vous soyez heureuse et heureux chaque matin en allumant la radio. A tout de suite.

0: Gino.
1: Chaque matin, allumez la radio et attendez-vous au bonheur, tout simplement. C'est la Feel Good Music qui arrive jusqu'à vous. Et ça fait tellement du bien. Michael Jackson, The Way You Make Me Feel, tout à l'heure. L'audio Tovlo et Stromae avec des fleurs. Mais oui, mais qui vous réveille avec autant de bonheur? Personne. Nous, on le fait. Nous sommes aujourd'hui lundi, le 31 août. Bonne fête à vous, Aristide. On vous embrasse, on vous aime. Il est 6h à la Réunion.

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1: Avec une journée assez instable, douce et venteuse sur l'île de la Réunion ce lundi pour démarrer la semaine. Et puis dans l'actu, forcément, les chiffres des infractions routières et l'OM qui tombe sur un rocher ce week-end. Bonjour à tous, une nouvelle semaine qui démarre, alors prudence sur les routes. Ce week-end, policiers et gendarmes ont réalisé de nouvelles opérations de sécurité routière. Au total, 175 infractions ont été relevées, 35 personnes avaient bu de l'alcool ou consommé des stupéfiants avant de prendre le volant, 18 permis ont même été retirés, 2 personnes, on le rappelle, ont été tuées ces derniers jours, ce qui porte à 24 le nombre de personnes qui ont perdu la vie sur le trafic depuis le début de l'année. À la pompe, cette fois, on connaîtra aujourd'hui, en principe, le nouveau prix des carburants. Alors, on sait d'ores et déjà que le sans-plomb et le gazole devraient coûter plus cher à partir de demain, après la légère accalmie de ces derniers mois. Dans l'actu également, un grand pouvoir implique de grandes responsabilités. Oui, réplique star de Spider-Man dans ses films, mais aussi dans la vraie vie. La Marine nationale a dévoilé récemment sur ses réseaux sociaux que l'homme araignée rejoignait l'équipage pendant 10 mois. Elle invite les jeunes volontaires à relever de nombreux défis et une expérience unique, tout comme le super-héros. Pas de quoi arranger les prix des carburants. Un regain de tension entre Américains et Iranien a eu lieu ces dernières heures. Alors que la guerre n'est toujours pas terminée au Moyen-Orient, les États-Unis ont mené de nouvelles frappes, les premières depuis un mois. Une île dans le détroit d'Ormuz a été touchée. Les Iraniens ont répliqué en touchant des cibles américaines en Jordanie. Toujours à l'étranger, plus de 3000 personnes encore disparues ce lundi. Le bilan survenu dans l'Himalaya la semaine dernière s'élève désormais à près de 800 victimes selon les autorités népalaises. Les opérations de secours sont compliqués à cause de la montée des eaux. Ils recherchent encore des rescapés dans des conditions très difficiles quelques jours après, vous le savez, la coulée de boue dévastatrice qui a touché la frontière avec le Népal. Le sport et le choc pour l'ASM en Ligue 1 de foot. Monaco a battu Marseille 2-0 hier sur le Rocher. 2 buts de son nouvel attaquant allemand. Un peu plus tôt, Rennes avait battu Le Mans 3-2. Le Paris FC avait écrasé Nice 3-0. Au classement, ce sont justement les Monégasques qui s'installent dans le fauteuil de leader.
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1: Côté météo, c'est une journée très instable qui nous attend sur l'île de la Réunion pour démarrer la semaine. On aura un département coupé en deux avec des nuages et de la pluie sur la moitié est de l'île. Un petit peu plus de soleil par contre. De l'autre côté, ça va de la Possession par exemple jusqu'à l'étang Salé. Le tout dans une ambiance toujours aussi venteuse et douce. Les rafales ont frôlé les 70 km/h vers la nouvelle route du littoral. Sur les Hauts-de-Saint-Denis aussi, 75 km/h entre Saint-Pierre et Vincent II, de quoi agiter la mer avec une houle très forte encore sur le sud sauvage. Et puis côté température, ça remonte légèrement. On aura 27 degrés au port, 25 à Saint-Benoît, 17 à Grand-Tillet, pas plus de 12 degrés par contre au Maïdo cet après-midi.
2: Bonjour à toutes, bonjour à tous. Le CRGT vous informe que sur la RN 2002 à Saint-Benoît, lieu-dit la cabane, pour permettre la suite des travaux de reconstruction de l'ouvrage de franchissement de la ravine Harmonie, la route est totalement fermée jusqu'au courant du mois d'octobre. Une déviation est mise en place par les voiries communales et la RN 2. Pour rappel, la circulation des piétons et cyclistes est possible sur une passerelle aménagée. Avec tout ça, patience, prudence et redoublez de vigilance au volant.
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4: Oh, tous les matins, c'est du bonheur de me lever, de venir à votre rencontre ici à la radio. Et la joie m'anime évidemment encore plus lorsque je sais que j'ai des très très belles surprises pour vous ce matin. Bah, restez à l'affût. Je vous laisse le temps de prendre votre café, de bien vous poser comme ça, de poser votre journée tout simplement. Je vous envoie Michael Jackson, je vous envoie Tove Lo et Stromae. Et puis tout à l'heure, il y a une grosse surprise qui vous attend. Voilà, comme ça, vous serez bien concentré sur ce qu'on va dire à la radio et vous pourrez en profiter au maximum parce que je veux que vous puissiez en profiter.

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1: Évidemment. Des fleurs qui marquent le retour musical surprise de Stromae après une longue absence pour des raisons de santé. Sorti le 12 juin dernier, ce morceau est le premier single officiel qui introduit un nouvel album de Tovlo intitulé Estrus, dont la sortie est programmée pour dans quelques jours. Ça sera le 18 septembre. Elle s'appelle Marguerite. Dans un instant, on la retrouve pour Ma Maison sur Chéri FM Réunion. Merci de démarrer votre journée avec nous. Jean-Louis Aubert fait partie de votre playlist de ce matin. On y croisera également Gazebo. Merci de choisir Chéri FM Réunion.
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4: Il est 5h à la Réunion.
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0: enfin Like Chopin sur Chéri FM Réunion. Merci de démarrer votre journée avec nous. Vous le savez, nous on adore vous gâter et vous faire d'excellentes surprises. Tout à l'heure, attendez-vous à retrouver Léa pour retrouver votre horoscope ce matin et tout savoir sur votre journée de lundi. Dans votre playlist de ce matin également, Teddy Swims avec Break Up in Reverse. Et puis lui, il arrive à la Réunion bientôt. C'est Calogero, vous l'avez reconnu avec son titre Yala qu'on va écouter dans un instant. 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
1: Nous sommes lundi et c'est l'heure de votre horoscope avec Léa. Bonjour Léa.
2: Bonjour à tous.
1: On démarre avec les béliers.
2: Vous ouvrirez grand la porte à l'action.
1: Les taureaux.
2: Votre bon sens vous évitera un détour.
1: Gémeaux.
2: Et non, Gino. Un petit mot glissé fera mouche.
1: Cancer.
2: La famille vous apportera un vrai confort.
1: Les lions.
2: Vous mènerez les échanges sans aucun effort.
1: Vierge.
2: Vous aurez les idées claires.
1: Balance.
2: Une belle entente soutiendra vos projets.
1: Scorpion.
2: Vous suivrez votre première idée du jour.
1: Sagittaire.
2: L'envie d'avancer sera bien présente aujourd'hui.
1: Capricorne.
2: Vous garderez un rythme de travail très solide.
1: Verseau.
2: Un imprévu vous donnera une bonne option.
1: Et les poissons.
2: Vous écouterez ce que vous dit votre cœur.
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0: 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On ne pourra pas revenir en arrière comme dans la chanson de Teddy Swims. 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Calogero, on le retrouve justement dans un instant avec Yala. Ce sera juste avant 7h sur Chéri FM Réunion.
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0: avec Johnny Hallyday tout à l'heure, Alex Warren également et Passenger pour démarrer votre journée de lundi où nous sommes le 31 août. Quel bonheur de vous retrouver ce matin. On vous embrasse Aristide, c'est votre fête aujourd'hui, il est 7h.
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1: Avec une journée assez instable, douce et venteuse sur l'île de la Réunion ce lundi pour démarrer la semaine. Et puis dans l'actu, forcément, les chiffres des infractions routières et l'OM qui tombe sur un rocher ce week-end. Bonjour à tous, une nouvelle semaine qui démarre, alors prudence sur les routes. Ce week-end, policiers et gendarmes ont réalisé de nouvelles opérations de sécurité routière. Au total, 175 infractions ont été relevées. 35 personnes avaient bu de l'alcool ou consommé des stupéfiants avant de prendre le volant. 18 permis ont même été retirés. 2 personnes, on le rappelle, ont été tuées ces derniers jours, ce qui porte à 24 le nombre de personnes qui ont perdu la vie sur le trafic depuis le début de l'année. À la pompe, cette fois, on connaîtra aujourd'hui, en principe, le nouveau prix des carburants. Alors on sait d'ores et déjà que le sans-plomb et le gazole devraient coûter plus cher à partir de demain, après la légère accalmie de ces derniers mois. Dans l'actu également, un grand pouvoir implique de grandes responsabilités. Oui, réplique star de Spider-Man dans ses films, mais aussi dans la vraie vie. La Marine nationale a dévoilé récemment sur ses réseaux sociaux que l'homme-araignée rejoignait l'équipage pendant 10 mois. Elle invite les jeunes volontaires à relever de nombreux défis et une expérience unique, tout comme le super-héros. Pas de quoi arranger les prix des carburants. Un regain de tension entre Américains et Iraniens a eu lieu ces dernières heures. Alors que la guerre n'est toujours pas terminée au Moyen-Orient, les États-Unis ont mené de nouvelles frappes, les premières depuis un mois. Une île dans le détroit d'Ormuz a été touchée. Les Iraniens ont répliqué en touchant des cibles américaines en Jordanie. Toujours à l'étranger, plus de 3000 personnes encore disparues ce lundi. Le bilan survenu dans l'Himalaya la semaine dernière s'élève désormais à près de 800 victimes selon les autorités népalaises. Les opérations de secours sont compliquées à cause de la montée des eaux. Ils recherchent encore des rescapés dans des conditions très difficiles quelques jours après, vous le savez, la coulée de boue dévastatrice qui a touché la frontière avec le Népal. Le sport et le choc pour l'ASM en Ligue 1 de foot. Monaco a battu Marseille 2-0 hier sur le Rocher, 2 buts de son nouvel attaquant allemand. Un peu plus tôt, Rennes avait battu Le Mans 3-2. Le Paris FC avait écrasé Nice 3-0. Au classement, ce sont justement les Monégasques qui s'installent dans le fauteuil de leader.
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1: Côté météo, c'est une journée très instable qui nous attend sur l'île de la Réunion pour démarrer la semaine. On aura un département coupé en deux avec des nuages et de la pluie sur la moitié est de l'île. Un petit peu plus de soleil par contre. De l'autre côté, ça va de la Possession par exemple jusqu'à l'étang Salé. Le tout dans une ambiance toujours aussi venteuse et douce. Les rafales ont frôlé les 70 km/h vers la nouvelle route du littoral. Sur les Hauts-de-Saint-Denis aussi, 75 km/h entre Saint-Pierre et Vincent II, de quoi agiter la mer avec une houle très forte encore sur le sud sauvage. Et puis côté température, ça remonte légèrement. On aura 27 degrés au port, 25 à Saint-Benoît, 17 à Grand-Tillet, pas plus de 12 degrés par contre au Maïdo cet après-midi.
2: Bonjour à toutes, bonjour à tous. Le CRGT vous informe qu'à Saint-Denis, au niveau du boulevard Lancastel, pour pas mettre la suite des travaux de réfection de l'ouvrage d'art du boulevard Nehru, ex-boulevard de l'Océan, le passage inférieur sera fermé à la circulation dans les deux sens ce soir de 20h à 5h. Une déviation sera mise en place par les voiries communales pour rejoindre le centre-ville. Avec tout ça, patience, prudence et redoublez de vigilance au volant.
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3: Concentrez-vous sur la route, nous on se coupe de la playlist qui arrive jusqu'à vous sur votre trajet à la maison, au travail. C'est Chéri FM Réunion. Alex Warren dans un instant. On croisera Brandy et Monica, The Boys Mine. Et voici tout de suite Johnny Hallyday.

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0: Passenger, Alex Warren sur Chéri FM Rayon, une actualité qui est marquée par la sortie de son nouvel album cette année, Wide Child, qui reprend beaucoup de lui-même, notamment eh bien, la perte de son père, et il explore justement ce thème de la nostalgie et de la guérison également, parce qu'il y a l'espoir au bout forcément. Merci d'écouter Chéri FM Rayon, nous on est là pour vous donner de la joie, de la bonne humeur, de l'espoir avec Madonna tout à l'heure, True Blue, et on croisera également Patricia Cass. Elle est amoureuse, oui, absolument. Elle a rencontré un mec qui visiblement a toutes les qualités et elle nous le chante avec tout son cœur ce matin sur Chéri FM Réunion.
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0: Mon mec à moi, Patricia Cass, sur Chéri FM Réunion. Et quand ça se passe comme ça, généralement, il vaut mieux se marier. Et c'est ce qui s'est passé pour Louane en mai dernier avec son compagnon Florian Rossi. Ils se sont mariés dans le Luberon tout en continuant à partager avec passion la musique, tout en élevant leur fille Esmé, qui a aujourd'hui 6 ans. Oui, oui, déjà, absolument. Dans un instant, sur Chéri FM Réunion, on la retrouvera justement, Louane conduire. Ça sera juste après votre horoscope avec Léa.
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1: Nous sommes lundi et c'est l'heure de votre horoscope avec Léa. Bonjour Léa.
2: Bonjour à tous.
1: On démarre avec les béliers.
2: Vous ouvrirez grand la porte à l'action.
1: Les taureaux.
2: Votre bon sens vous évitera un détour.
1: Gémeaux.
2: Et non, Gino. Un petit mot glissé fera mouche.
1: Cancer.
2: La famille vous apportera un vrai confort.
1: Les lions.
2: Vous mènerez les échanges sans aucun effort.
1: Vierge.
2: Vous aurez les idées claires.
1: Balance.
2: Une belle entente soutiendra vos projets.
1: Scorpion.
2: Vous suivrez votre première idée du jour.
1: Sagittaire.
2: L'envie d'avancer sera bien présente aujourd'hui.
1: Capricorne.
2: Vous garderez un rythme de travail très solide.
1: Verseau.
2: Un imprévu vous donnera une bonne option.
1: Et les poissons.
2: Vous écouterez ce que vous dit votre cœur.
1: Et il me dit boum, boum, boum, boum.

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1: Louane qui a eu beaucoup de bonheur cette année. Le mariage, je vous l'avais annoncé au mois de mai dernier sur Chéri FM Réunion. Et puis cette nomination pour être la nouvelle égérie de la marque de maquillage haut de gamme Charlotte Tilbury. Et pour la première fois pour ce mois de septembre, monter sur les planches pour interpréter l'un des principaux rôles dans la version française de la célèbre pièce britannique A Ghost Story. Elle y jouera donc à partir de ce mois de septembre au Théâtre Fontaine à Paris. Dans un instant, ça peut bien qualifier notre Louane. Rayon de soleil, voici William Baldé sur Chéri FM Réunion. Très belle journée.

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1: Et avec la Feel Good Music, merci de nous choisir aujourd'hui. Bruno Mars, Just Might arrive dans un instant. Fast Car, on y embarquera avec Tracy Chapman pour continuer à bien aborder cette jolie journée de lundi où nous sommes le 31 août. Bonne fête à vous. Aristide, on vous embrasse, on vous aime. Il est 8h à la Réunion. Bienvenue.
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2: Avec une journée assez instable, douce et venteuse sur l'île de la Réunion ce lundi pour démarrer la semaine. Et puis dans l'actu, forcément, les chiffres des infractions routières et l'OM qui tombe sur un rocher ce week-end. Bonjour à tous, une nouvelle semaine qui démarre, alors prudence sur les routes. Ce week-end, de policiers et gendarmes ont réalisé de nouvelles opérations de sécurité routière. Au total, 175 infractions ont été relevées. 35 personnes avaient bu de l'alcool ou consommé des stupéfiants avant de prendre le volant. 18 permis ont même été retirés. 2 personnes, on le rappelle, ont été tuées ces derniers jours, ce qui porte à 24 le nombre de personnes qui ont perdu la vie sur le trafic depuis le début de l'année. À la pompe, cette fois, on connaîtra aujourd'hui, en principe, le nouveau prix des carburants. Alors, on sait d'ores et déjà que le sans-plomb et le gazole devraient coûter plus cher à partir de demain, après la légère accalmie de ces derniers mois. Dans l'actu également, un grand pouvoir implique de grandes responsabilités. Oui, réplique star de Spider-Man dans ses films, mais aussi dans la vraie vie. La Marine nationale a dévoilé récemment sur ses réseaux sociaux que l'homme araignée rejoignait l'équipage pendant 10 mois. Elle invite les jeunes volontaires à relever de nombreux défis et une expérience unique, tout comme le super-héros. Pas de quoi arranger les prix des carburants. Un regain de tension entre Américains et Iraniens a eu lieu ces dernières heures. Alors que la guerre n'est toujours pas terminée au Moyen-Orient, les États-Unis ont mené de nouvelles frappes, les premières depuis un mois. Une île dans le détroit d'Ormuz a été touchée. Les Iraniens ont répliqué en touchant des cibles américaines en Jordanie. Toujours à l'étranger, plus de 3000 personnes encore disparues. Ce lundi, le bilan survenu dans l'Himalaya la semaine dernière s'élève désormais à près de 800 victimes, selon les autorités népalaises. Les opérations de secours sont compliquées à cause de la montée des eaux. Ils recherchent encore des rescapés dans des conditions très difficiles, quelques jours après, vous le savez, la coulée de boue dévastatrice qui a touché la frontière avec le Népal. Le sport et le choc pour l'ASM en Ligue 1 de foot. Monaco a battu Marseille 2-0 hier sur le Rocher. 2 buts de son nouvel attaquant allemand. Un peu plus tôt, Rennes avait battu Le Mans 3-2. Le Paris FC avait écrasé Nice 3-0. Au classement, ce sont justement les Monégasques qui s'installent dans le fauteuil de leader.
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2: Côté météo, c'est une journée très instable qui nous attend sur l'île de la Réunion pour démarrer la semaine. On aura un département coupé en deux avec des nuages et de la pluie sur la moitié est de l'île. Un petit peu plus de soleil par contre. De l'autre côté, ça va de la Possession par exemple jusqu'à l'étang Salé. Le tout dans une ambiance toujours aussi venteuse et douce. Les rafales ont frôlé les 70 km/h vers la nouvelle route du littoral. Sur les Hauts-de-Saint-Denis aussi, 75 km/h entre Saint-Pierre et Vincent II, de quoi agiter la mer avec une houle très forte encore sur le sud sauvage. Et puis côté température, ça remonte légèrement. On aura 27 degrés au port, 25 à Saint-Benoît, 17 à Grand-Tillette, pas plus de 12 degrés par contre au Maïdo cet après-midi.
3: Bonjour à toutes, bonjour à tous. Le CRGT vous informe que sur la RD48 à Salazy, route de Salazy, il y aura des travaux de réparation de parapet jusqu'au mardi 8 septembre. La circulation sera alternée de 8h à 16h. Et puis on termine sur la RN2002 à Saint-Benoît, lieu-dit la Cabane, pour permettre la suite des travaux de reconstruction de l'ouvrage de franchissement de la Ravine Harmonie. La route est totalement fermée jusqu'au courant du mois d'octobre et une déviation est mise en place par les voiries communales et la RN2. Pour rappel, la circulation des piétons et cyclistes est possible sur une passerelle aménagée. Avec tout ça, patience, prudence et redoublez de vigilance au volant.
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1: On se tient la main tout au long de la journée comme un couple d'amoureux sur Chérie FM Réunion avec la Feel Good Music. Tracy Chapman nous embarque dans sa Fast Car tout à l'heure. Et puis Bruno Mars arrive également dans votre playlist de cette journée de lundi 31 août. C'est merveilleux.

0: l'occasion de passer de grands moments de bonheur dès le début de votre journée. On vient d'entendre Bruno Mars, Laurent Voulzy arrive tout à l'heure en classe dans votre playlist également. France Gall que vous aimez tant. Et ça, ce grand moment, vous allez chanter à tue-tête, que vous soyez sur votre trajet à la maison, au travail. Begin, ça sera Matt Gunn. La joie, ça, c'est chouette. C'est ce que je veux procurer chez vous. Merci d'être avec nous chaque matin.
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0: 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Dans un instant, chérie FM Réunion, votre horoscope, ce sera avec Léa. Et je vous prépare aussi la Feel Good Music, ce sera avec Pierre de Maher. Dans un instant, chérie FM Réunion.
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1: Nous sommes lundi et c'est l'heure de votre horoscope avec Léa. Bonjour Léa.
2: Bonjour à tous.
1: On démarre avec les béliers.
2: Vous ouvrirez grand la porte à l'action.
1: Les taureaux.
2: Votre bon sens vous évitera un détour.
1: Gémeaux.
2: Et non, Gino. Un petit mot glissé fera mouche.
1: Cancer.
2: La famille vous apportera un vrai confort.
1: Les lions.
2: Vous mènerez les échanges sans aucun effort.
1: Vierge.
2: Vous aurez les idées claires.
1: Balance.
2: Une belle entente soutiendra vos projets.
1: Scorpion.
2: Vous suivrez votre première idée du jour.
1: Sagittaire.
2: L'envie d'avancer sera bien présente aujourd'hui.
1: Capricorne.
2: Vous garderez un rythme de travail très solide.
1: Verseau.
2: Un imprévu vous donnera une bonne option.
1: Et les poissons.
2: Vous écouterez ce que vous dit votre cœur.
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0: Et vous connaissez toutes ces chansons, hein, Le Portrait, Je joue de la musique, Fondamentale, Volée de nuit, 1987. 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
0: 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À suivre sur Chéri FM Réunion avant 9h, Isabelle Boulet.
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0: avec Julien Lim tout à l'heure. Dis-moi où avec Lionel Richie. Ce sera My Destiny. Votre destin à vous, c'est de vivre du bonheur tout le temps, rien qu'en allumant la radio. Et ça, c'est ce que vous faites chaque jour en allumant Chérie FM Réunion, lundi 31 août aujourd'hui. Bonne fête à vous, Aristide, on vous embrasse. Il est 9h à La Réunion.
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1: Avec une journée assez instable, douce et venteuse sur l'île de la Réunion ce lundi pour démarrer la semaine. Et puis dans l'actu, forcément, les chiffres des infractions routières et l'OM qui tombe sur un rocher ce week-end. Bonjour à tous, une nouvelle semaine qui démarre, alors prudence sur les routes. Ce week-end, de policiers et gendarmes ont réalisé de nouvelles opérations de sécurité routière. Au total, 175 infractions ont été relevées. 35 personnes avaient bu de l'alcool ou consommé des stupéfiants avant de prendre le volant. 18 permis ont même été retirés. 2 personnes, on le rappelle, ont été tuées ces derniers jours, ce qui porte à 24 le nombre de personnes qui ont perdu la vie sur le trafic depuis le début de l'année. À la pompe, cette fois, on connaîtra aujourd'hui, en principe, le nouveau prix des carburants. Alors on sait d'ores et déjà que le sans-plomb et le gazole devraient coûter plus cher à partir de demain, après la légère accalmie de ces derniers mois. Dans l'actu également, un grand pouvoir implique de grandes responsabilités. Oui, réplique star de Spider-Man dans ses films, mais aussi dans la vraie vie. La Marine nationale a dévoilé récemment sur ses réseaux sociaux que l'homme araignée rejoignait l'équipage pendant 10 mois. Elle invite les jeunes volontaires à relever de nombreux défis et une expérience unique, tout comme le super-héros. Pas de quoi arranger les prix des carburants. Un regain de tension entre Américains et Iraniens a eu lieu ces dernières heures. Alors que la guerre n'est toujours pas terminée au Moyen-Orient, les États-Unis ont mené de nouvelles frappes, les premières depuis un mois. Une île dans le détroit d'Ormuz a été touchée. Les Iraniens ont répliqué en touchant des cibles américaines en Jordanie. Toujours à l'étranger, plus de 3000 personnes encore disparues ce lundi. Le bilan survenu dans l'Himalaya la semaine dernière s'élève désormais à près de 800 victimes selon les autorités népalaises. Les opérations de secours sont compliquées à cause de la montée des eaux. Ils recherchent encore des rescapés dans des conditions très difficiles quelques jours après, vous le savez, la coulée de boue dévastatrice qui a touché la frontière avec le Népal. Le sport et le choc pour l'ASM en Ligue 1 de foot. Monaco a battu Marseille 2-0 hier sur le Rocher, 2 buts de son nouvel attaquant allemand. Un peu plus tôt, Rennes avait battu Le Mans 3-2. Le Paris FC avait écrasé Nice 3-0. Au classement, ce sont justement les Monégasques qui s'installent dans le fauteuil de leader.
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1: Côté météo, c'est une journée très instable qui nous attend sur l'île de la Réunion. Pour démarrer la semaine, on aura un département coupé en deux avec des nuages et de la pluie sur la moitié est de l'île. Un petit peu plus de soleil par contre. De l'autre côté, ça va de la Possession par exemple jusqu'à l'étang Salé. Le tout dans une ambiance toujours aussi venteuse et douce. Les rafales ont frôlé les 70 km/h vers la nouvelle route du littoral. Sur les Hauts-de-Saint-Denis aussi, 75 km/h entre Saint-Pierre et Vincent-Deux, de quoi agiter la mer avec une houle très forte encore sur le sud sauvage. Et puis côté température, ça remonte légèrement. On aura 27 degrés au port, 25 à Saint-Benoît, 17 à Grand-Tillet, pas plus de 12 degrés par contre au Maïdo cet après-midi.
2: Bonjour à toutes, bonjour à tous. Le CRGT vous informe que sur la RN 2002 à Saint-Benoît, lieu-dit la cabane, pour permettre la suite des travaux de reconstruction de l'ouvrage de franchissement de la ravine Harmonie, la route est totalement fermée jusqu'au courant du mois d'octobre. Une déviation est mise en place par les voiries communales et la RN 2. Pour rappel, la circulation des piétons et cyclistes est possible sur une passerelle aménagée. Avec tout ça, patience, prudence et redoublez de vigilance au volant.
3: Waouh, merci d'être avec nous. C'est chouette de savoir que vous êtes en train de vous écouter dans la voiture, à la maison, sur votre lieu de travail. En tout cas, profitez-en et on va vous gâter tout au long de cette journée. Voici Diana Loïti, on aura aussi Julien Lille tout à l'heure. Dis-moi où, mais sur Chérie FM Réunion. Évidemment, c'est uniquement là.

0: Quel bonheur d'entendre Julien Lipp ce matin sur Chéri FM Réunion. Et dans un instant, c'est un autre Julien que vous allez croiser. Et d'ailleurs, vous aurez l'occasion de le croiser à La Réunion. Ce sera le 19 septembre prochain. Il sera au petit stade de l'Est avec Chéri FM Réunion. Julien Doré, qui certainement vous interprétera Porto Vecchio.
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0: Et je sais que vous êtes impatient de l'entendre. Alors, écoutez, on va vivre ce plaisir dans un instant sur Chéri FM Réunion.
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0: ensuite un point sur la situation cyclonique.
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1: Et c'est une journée assez hésitante hein, qui a démarré sur l'île de la Réunion ce lundi. Puis dans l'actu, forcément, les chiffres des infractions routières. Les autorités avaient prévenu, le prix des carburants allait grimper au mois de septembre. Eh bien, c'est confirmé, l'accalmie des derniers mois est désormais terminée. Dès demain, ils vont bondir à la pompe sous l'effet de la guerre au Moyen-Orient. Le sans-plomb va prendre 5 centimes à 1,83€ le litre. C'est surtout le gazole qui explose, plus 13 centimes à 1,68€. Seule bonne nouvelle, le prix de la bonbonne de gaz campe à 18€ grâce au coup de pouce de la région. Dans l'actu également, les 3000 premières recrues du service militaire volontaire sont convoquées aujourd'hui dans leur caserne. Et oui, c'est parti pour 10 mois dans l'armée avec au programme pour commencer plusieurs semaines dédiées à la discipline, au maniement des armes ou encore à l'apprentissage des champs. Il fallait avoir entre 18 et 28 ans pour être sélectionné avec à la clé une sorte de salaire de 800€ brut par mois. À l'étranger, ce regain de tension entre Américains et Iraniens ces dernières heures. Alors que la guerre n'est toujours pas terminée au Moyen-Orient, les États-Unis ont mené de nouvelles frappes, les premières depuis un mois. Une île dans le détroit d'Ormuz a été touchée. Téhéran a visé de son côté des cibles américaines dans la région en représailles. En football, Monaco a pris seul la tête de la Ligue 1 hier soir. Deuxième victoire en deux matchs pour les Monégasques qui ont battu chez eux l'OM 2-0. Le Paris FC est deuxième, Lille 3. Le PSG seulement 12e. On termine avec le tennis. C'est parti pour deux grosses semaines à New York avec le début de l'US Open depuis hier. Et déjà une grosse surprise ce lundi. Novak Djokovic a été éliminé dès le premier tour par l'Argentin Navan en 5-7. C'est passé pour les Français Van Hache et Rinderknecht.
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1: Une journée très instable qui a donc démarré sur l'île de la Réunion ce lundi. Le département est coupé en deux puisqu'on a des nuages et de la pluie sur une bonne moitié est. Un peu plus d'éclaircies hein, de l'autre côté de la possession à l'étang Salé par exemple. Dans une ambiance toujours aussi douce et venteuse avec des rafales qui frôlent environ les 70 km/h aujourd'hui. Et puis côté température, ça remonte légèrement. On aura 27 degrés au port, 25 à Saint-Benoît, 17 degrés à Grand-Yvette.
2: Bonjour à toutes, bonjour à tous. Le CRGT vous informe qu'à Saint-Denis, au niveau du boulevard Lancastel, pour pas mettre la suite des travaux de réfection de l'ouvrage d'art du boulevard Nérou, ex-boulevard de l'Océan, le passage inférieur sera fermé à la circulation dans les deux sens ce soir de 20h à 5h. Une déviation sera mise en place par les voiries communales pour rejoindre le centre-ville. Avec tout ça, patience, prudence et redoublez de vigilance au volant.

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0: Le CRGT vous informe que sur la RN1...
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1: Merci de choisir Chéri FM Réunion, toujours là pour vous accompagner, bien évidemment, toujours auprès de cette feel good musique. Diane avec vous, c'est jusqu'à 20h, jusqu'au top départ de Chéri FM Love Song. On parlera du film de la semaine, bien sûr, un bon film d'animation rien que pour vous, mais aussi vos places de concert pour aller voir un certain Calogero. Mais bon, pour le moment, Whitney Houston, ne serait-ce que Tove Lo et Stromae, c'est ce qui arrive. Il est 16h, bienvenue.

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1: Merci de choisir Chérie FM Réunion, toujours là pour vous accompagner. Une nouveauté de Tovlo à l'instant. La suite, elle se passera au prix de Dodo Aspando Ballet, ne serait-ce que J Balvin. Mais bon, pour le moment, on va surtout parler cinéma ensemble.
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6: Il est 5h à la Réunion.
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De quoi vous accompagner tranquillement mais sûrement, toujours auprès de cette feel good musique. D'ici là, un petit rappel des fréquences. Par exemple, dans le nord de l'île, le 101.9 pour Saint-Denis-Sainte-Clotilde, Sainte-Marie et Sainte-Suzanne. Dans l'est, pour le 104.6, Saint-Benoît-Sainte-Anne. Et le 95.3 pour Saint-André, Brapenon, Saint-Benoît ou encore Sainte-Anne, la plaine de Palmiste ou Salazie. Je vous laisse noter tout cela de votre côté. D'ici là, nous, on repart toujours auprès de cette feel good musique. Juste avant de parler cadeaux, auprès de Lionel Richie ou ne serait-ce que Lost Frequencies de suite. Bienvenue.

0: Toujours là pour vous accompagner. J'espère que ça se passe bien de votre côté, tranquillement, mais sûrement pour cette heure du goûter. La suite se passera au prix d'une nouveauté, chérie FM. Une nouveauté chérie FM Réunion, toujours autant d'amour de la part de Teddy Swims. Mais bon, pour le moment, avant de le retrouver, c'est James Brown qu'on écoute. Bienvenue.
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0: Allons-y, toujours auprès de cette feel good music pour bel et bien vous accompagner. À 17h pétante, on retrouvera la rédaction pour un point sur l'actualité ainsi que la météo du jour, Donna Summer, ne serait-ce que Carla Bruni juste avant. Mais bon, pour le moment, retrouvons donc la rédaction pour un point sur les offres d'emploi avec Chérie FM.
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1: Difficile, je sais, d'oublier les embouteillages, mais si est sûr, c'est qu'on est là, bien et bien là, pour bel et bien vous accompagner, vous éclaircir un petit peu le chemin en direction de la maison. D'ici là, on va entamer cette nouvelle heure d'émission. Qui dit nouvelle heure dit surtout donc cadeau. D'ici peu, on parlera de vos places de concert pour aller voir Calogero, une nouveauté de Bruno Mars ou ne serait-ce que Bobby McFerrin en termes de feel good musique. Mais bon, pour le moment, retrouvons la rédaction pour un point sur l'actualité ainsi que la météo du jour. Il est 17h.
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1: À la une, votre plein d'essence vous coûtera plus cher à partir de demain. L'actualité à retenir à l'étranger, le Moyen-Orient sous tension après de nouvelles frappes américaines sur l'Iran. Et puis la météo, la réunion coupée en deux ce soir. Bonsoir à toutes, bonsoir à tous. À la une donc, les prix à la pompe qui augmentent dès demain à La Réunion. Le sans-plomb coûtera 5 centimes de plus pour s'établir à 1,83€. 13 centimes supplémentaires pour le gazole, soit 1,68€ le litre. Quant à la bouteille de gaz, elle reste toujours à 18€ grâce à l'aide de la région. Les autres changements à prévoir demain, les téléphones seront interdits dans les lycées, les arrêts maladie limités à 31 jours pour une première prescription et la facturation électronique deviendra obligatoire progressivement pour les entreprises. Enfin, un malus touchera aussi certains vêtements d'ultra fast fashion. À retenir également l'actualité judiciaire, le meurtre d'Hassani Inzoudine est jugé aux assises jusqu'à jeudi. Ce père de famille de 35 ans avait été retrouvé mort dans l'incendie de son appartement au Tampon. C'était en septembre 2022. L'autopsie avait révélé qu'il était mort avant l'incendie volontaire qui aurait servi à maquiller le crime. Son cousin et son ex-compagne sont jugés à Saint-Denis pour meurtre, tentative de meurtre et destruction par incendie. Il conteste les faits. À Brapanon, un homme de 88 ans condamné à 12 mois de prison pour des agressions sexuelles sur son arrière-petite-fille, alors âgée de 8 ans. Les faits remontent à 2022. Déjà condamné pour des agressions sexuelles sur des mineurs de sa famille, il contestait une partie des faits. Il devra aussi verser 1 500€ de dommages et intérêts et être inscrit au fichier des auteurs d'infractions sexuelles. Dans l'Hexagone, c'est la rentrée pour les 850 000 enseignants. Les élèves retrouveront leur classe demain. Les outils numériques entre écoles, élèves et parents sont rétablis dans la quasi-totalité des académies, sauf notamment à Toulouse, après des fuites de données. Les 3 000 premières recrues du service militaire volontaire rejoignent aussi leur caserne aujourd'hui pour 10 mois. Au programme, discipline, maniement des armes et apprentissage des champs, elles percevront environ 800€ brut par mois. En politique, Olivier Faure officialise sa candidature à la présidentielle de 2027. Le patron du Parti Socialiste veut participer à la primaire de la gauche en octobre et affirme avoir pour obsession absolue, je le cite, de battre Marine Le Pen. Il est crédité de 3,5% des intentions de vote parmi ses rivaux Raphaël Glucksmann, Jérôme Guedj, Philippe Brun et Ségolène Royal. À l'étranger, les hostilités reprennent entre les États-Unis et l'Iran. Washington a mené hier ses premières frappes contre l'Iran depuis un mois sur l'île de Larak, dans le détroit d'Ormuz. Deux lanceurs iraniens auraient été visés. Téhéran a riposté contre des installations américaines en Jordanie et aux Émirats Arabes Unis. Le détroit d'Ormuz reste stratégique pour le transport des hydrocarbures. Et au Népal, 903 corps ont été retrouvés après les inondations meurtrières de la semaine dernière. Certains sont désormais enterrés sans avoir été identifiés avec des prélèvements ADN effectués avant les inhumations. 4247 personnes restent portées disparues au Népal et en Chine. Les secours recherchent notamment une centaine d'ouvriers coincés dans un tunnel 5 jours après l'effondrement d'un glacier à l'origine de la catastrophe. On passe au sport et la Ligue 1 de football. Déjà, Monaco prend seul la tête après sa victoire 2-0 contre Marseille. Le Paris FC est deuxième, Lille troisième et le PSG 12e. Enfin, en tennis, l'US Open a débuté à New York. Lucas Van Aché et Arthur Hinderknecht se sont qualifiés pour le deuxième tour. Novak Djokovic, lui, a été bousculé par l'Argentin Navone.
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1: La Réunion coupée en deux ce soir, de la pluie de Saint-Denis à Saint-Philippe, tandis que le ciel sera plus dégagé entre le port et Saint-Pierre. Demain, peu de changements avec un temps pluvieux sur une bonne moitié nord et est et davantage de nuages dans l'ouest et le sud. Voilà pour l'essentiel de l'actualité de votre lundi soir. Je vous souhaite à toutes et à tous une excellente soirée à l'écoute de Chérie FM Réunion.
2: Bonjour à toutes, bonjour à tous. Le CRGT vous informe que sur la RD48 à Salazie, route de Salazie, il y aura des travaux de réparation de parapets jusqu'au mardi 8 septembre. La circulation sera alternée de 8h à 16h. Et puis on termine sur la RN2002 à Saint-Benoît, lieu-dit la Cabane. Pour permettre la suite des travaux de reconstruction de l'ouvrage de franchissement de la Ravine Harmonie, la route est totalement fermée jusqu'au courant du mois d'octobre. Une déviation est mise en place par les voiries communales et la RN2. Pour rappel, la circulation des piétons et cyclistes est possible sur une passerelle aménagée. Avec tout ça, patience, prudence et redoublez de vigilance au volant.
3: Merci la rédaction pour ce point d'actualité ainsi que météo du jour. D'ici là, en termes d'artistes pour la suite, pourquoi pas repartir auprès de Bomic McFerrin de suite, Bruno Mars et une nouveauté juste après.

0: Une nouveauté Chérie FM à Réunion, toujours pour ce lundi 31 août. À la suite, à se passer auprès de Laurent Voulzy, on ne saurait-ce que Ben, l'oncle Soul, est un bon souvenir. 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

0: profitons ensemble donc de ce début de soirée, toujours en excellente compagnie. Forcément, Europe, à l'instant, la suite, ça se passera auprès d'une nouveauté chérie FM Réunion avec un peu plus de peps.
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0: Une nouveauté chérie FM Réunion, un peu de fraîcheur auprès de Jérémy Frérot, mais juste avant de le retrouver tout de suite, c'est Josh Groban. Encore bienvenue à vous.
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J'espère que cette journée s'est bien passée de votre côté, que cette soirée se passe déjà bien comme il le faut, toujours en excellente compagnie. Après, rien d'autre que Jérémy Frérot et cette nouveauté, pourquoi pas repartir auprès de Jennifer et un bon souvenir, et ce, juste avant 18h.

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1: On continue donc cette fin de journée tranquillement, toujours auprès de cette feel good musique que vous soyez en train de sortir du boulot, sur le trafic ou ne serait-ce que tranquillement à la maison en train de peaufiner le carré du soir. Nous, on est là pour vous accompagner. En termes d'artistes, juste avant de parler cadeau, une nouveauté de Mentissa, ne serait-ce que Marc Lavoine tout de suite. Encore bienvenue à vous. Il est 18h.

0: Une nouveauté sur IFM Réunion de la part de Mentissa à l'instant. La suite, ça se passera au prix donc de Billy Idol, ne serait-ce que Angèle, mais juste avant.
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merci de choisir Chéri FM Réunion, toujours là pour vous accompagner pour ce lundi 31 août. D'ici là, forcément un plaisir donc de vous accompagner, certes, du côté de la radio, mais aussi du côté des réseaux sociaux. Cette même radio Chéri FM Réunion sur Instagram, sur Facebook, et bien évidemment, histoire donc que vous tenez au courant de tous les cadeaux qu'on a rien que pour vous tout du long de cette fin d'année 2026. Hein, je vous laisse donc voir ça de votre côté. D'ici là, Ellie Goulding, ne serait-ce avec Richard Cochante, c'est ce qui arrive de suite sur Chéri FM.

0: Richard Cochante, toujours avec Chérie FM Réunion. La suite se passera auprès d'une nouveauté de la part de Julien Lib.
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0: Toujours sur Chérie FM Réunion. Ce jusqu'au top départ donc de Chérie FM Love Song qui commencera donc à 20h pétante. Mais bon, pour le moment, je tente de retrouver Julien Lib et une nouveauté tout de suite. C'est Phil Collins, c'est un excellent souvenir. Encore bienvenue.

0: toujours là pour vous accompagner auprès de cette Feel Good Music, le meilleur des artistes avec Chéri FM Réunion. Une nouveauté donc à l'instant de Julien Lib, des nouveautés, il y en aura encore tout du long de cette Feel Good Music. Mais bon, pour le moment, Renan Luce, ne serait-ce que Rem, c'est ce qui arrivait juste avant 19h.
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1: On se détend tranquillement, toujours auprès donc de ces artistes, hein, histoire de vous éclaircir un petit peu le chemin en direction de la maison, ou tout simplement vous accompagner en train de potentiellement donc manger le carré du soir. Dans tous les cas, ce qui est sûr, c'est que on a toujours pas mal de choses à se dire. On parlera cadeau avec donc ce film de la semaine, un bon film d'animation, mais aussi vos places de concert pour les voir Calogero, Amy Stewart, ne serait-ce que Corneille. Et une nouveauté, c'est ce qui arrive de suite à sur Chéri FM. Il est 19h, bienvenue.
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0: se détend un petit peu, on s'étire bien comme il le faut et surtout on se rapproche de la radio, du bouton rotatif et on le monte bien fort vers l'eau, histoire de profiter de cette feel good musique. Aretha Franklin, ne serait-ce que Pierre Garnier, mais juste avant, on va surtout parler cadeaux avec vos places pour Calogero. 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

vous accompagner. Un petit point à fréquence, bien sûr. Par exemple, si vous nous écoutez du côté du sud de l'île, le 107.1 pour Sainte-Rose, le 100.6 pour Petite-Île, Saint-Joseph-Vincent-Doux, et bien sûr, le 100.8 pour le Tampon, Saint-Pierre, l'Entre-Deux, Saint-Louis, la Plaine des Cafons, encore Sillaos. Je vous laisse noter tout cela d'ici là, nous, en termes d'artistes. Vianney, ou ne serait-ce que Forn and Blondes, c'est ce qui arrive de suite.

0: plaisir de vous accompagner pour ce lundi à 31 août. D'ici là, après Four Non Blondes, à la suite, se passera auprès d'une nouveauté, chérie FM.
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0: De quoi changer légèrement de registre. Forcément, Pierre de Maher en préparation, ne serait-ce que Daniel Balavoine. Il y a un excellent souvenir, c'est ce qui arrive de suite. Encore bienvenue.

excellent moment. Ma compagne Estelle donc de cette feel good musique. D'ici là, chez IFM Love Song, va aller bien démarrer à 20h pétante. Et quant à nous, on se retrouvera à partir de demain. Même heure, même émission. C'était Diane. Bye bye.

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